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0: 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Ce soir sur TF1, il y a du super-héros. Vous allez pouvoir retrouver The Flash. Sur France 2, c'est un nouveau jeu présenté par Bruno Guillon avec des célébrités. Et bah oui, comme son nom l'indique, va falloir savoir suite aux questions qui ment. Florent Père sera peut-être un bon menteur. Lola Dubini, bon, il y a quand même jusqu'à 50 000 euros à gagner. France 3, Tom et Lola. Vous allez retrouver sur Canal Miniature Wife, sur M6 Cauchemar en cuisine à Saint-Malo de Guersac. Total Control sur Arte, votre série. Vous retrouverez sur W9, il y a que la vérité qui compte. Secret Story sur TMC et puis Pop Redemption sur TFX. Voilà, je vous laisse faire votre choix et par avance, une excellente soirée devant votre télévision.
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3: Pour ce jeudi 23 juillet, le soleil sera de la partie sur l'ensemble de l'Hexagone, excepté dans le nord, avec quelques passages nuageux attendus le matin comme l'après-midi, mais rien de bien méchant. En ce qui concerne le thermomètre, il évoluera entre 10 et 16 degrés au plus bas. Et puis dans l'après-midi, on annonce jusqu'à 26 degrés à Chaumont, 27 à Strasbourg, 28 à Brest, jusqu'à 32 à Vichy, 33 degrés à Montélimar et 35 à Montpellier et Ajaccio pour les maximales.
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1: Bonjour, les incendies se succèdent, ils se multiplient à travers le pays, a déclaré Laurent Nunez hier à Bordeaux. Les feux ont brûlé au moins 44 000 hectares en France en 2026 et 9 sur 10 étant d'origine criminelle. 128 personnes ont été interpellées. Le ministre de l'Intérieur était en déplacement en Gironde pour apporter son soutien aux familles des deux pompiers morts en luttant contre un feu à Mérignac. Et puis, c'est en début d'après-midi hier, toujours en Gironde, qu'un feu s'est déclaré. Il a déjà parcouru près de 2 000 hectares et plusieurs milliers de personnes ont été évacuées, dont 3 500 occupants d'un camping. Concernant la situation dans le Var, elle reste préoccupante car selon les pompiers, l'incendie qui a parcouru plus de 2500 hectares est à peu près contenu mais toujours pas fixé et les reprises de feu sont permanentes. Enfin aujourd'hui, Météo France a placé 5 départements en rouge, soit le plus haut niveau de risque de feu. Le Gard, le Vaucluse, les Bouches-du-Rhône, l'Aude et le Var à nouveau sont concernés. Des chiffres, un total de 5 764 morts en excès a été recensé par Santé publique France durant la vague de chaleur de juin. Des décès qui ont été enregistrés du 17 juin au 2 juillet dans les départements touchés par des records historiques de température. Toutefois, les autorités précisent que ce bond significatif de la mortalité globale ne peut pas encore être imputé avec une totale certitude à la canicule. Finalement, elle reste la ministre de la Transition écologique, Monique Barbu, toujours opposée au projet de loi agricole, avait pourtant envisagé de démissionner. Elle a finalement obtenu des garanties d'Emmanuel Macron. Le chef de l'État s'engagerait à traiter rapidement plusieurs priorités environnementales. Du football avec Zinedine Zidane qui sera officiellement le nouveau sélectionneur de l'équipe de France mardi prochain, le 28 juillet. Le champion du monde de 1998 va succéder à Didier Deschamps qui quitte son poste après 14 ans à la tête des Bleus et une quatrième place au Mondial 2026. Zidane a déjà signé son contrat avec la FFF et il s'engage pour une durée de 4 ans avec la Coupe du Monde 2030 en ligne de mire. Et puis du cyclisme, à l'issue de la 17e étape du Tour de France remportée hier au sprint par Jasper Philipsen, Tadej Pogacar a conservé son maillot jaune de leader devant Remco Evenepoel. Le français Paul Sexas, lui, occupe toujours la quatrième place.
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1: Pour ce jeudi 23 juillet, le soleil sera de la partie sur l'ensemble de l'Hexagone, excepté dans le nord, avec quelques passages nuageux attendus le matin comme l'après-midi, mais rien de bien méchant. En ce qui concerne le thermomètre, il évoluera entre 10 et 16 degrés au plus bas. Et puis dans l'après-midi, on annonce jusqu'à 26 degrés à Chaumont, 27 à Strasbourg, 28 à Brest, jusqu'à 32 à Vichy, 33 degrés à Montélimar et 35 à Montpellier et Ajaccio pour les maximales.
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1: Bonjour à tous, l'horoscope de ce jeudi 23 juillet, on commence avec les béliers. D'humeur joyeuse, vous entraînez avec vous votre tribu pour vous suivre dans de nombreuses activités récréatives.
2: Taureau, si vous vous mettez à la disposition de tous ceux qui ont besoin de vous, vous devrez vous fâcher pour mettre des limites.
3: Les gémeaux, c'est le moment de tirer toutes les conclusions qui s'imposent.
4: Cancer, les rencontres ne manqueront pas aujourd'hui.
5: Les lions, une ambiance d'émulation vous encourage à donner le meilleur de vous-même.
6: Les vierges, c'est le moment de lancer une affaire avec la promesse d'un bel impact financier.
7: Balance, vous rencontrez de nouvelles opportunités, il serait dommage de ne pas en profiter.
8: Scorpion, vous allez avoir des retombées positives de vos initiatives d'il y a 3 semaines.
9: Les sagittaires, votre ardeur pleine de bonne volonté pourrait vous nuire si vous négligez certains détails.
10: Capricorne, aujourd'hui vous débordez d'ardeur, vos échanges sont sincères et spontanés.
11: Verseau, vos raisonnements tiennent la route, mais vous avez le don d'attirer les contestataires.
12: Et puis les poissons, évitez de vous engager sur des terrains glissants.
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1: Pour ce jeudi 23 juillet, le soleil sera de la partie sur l'ensemble de l'Hexagone, excepté dans le nord, avec quelques passages nuageux attendus le matin comme l'après-midi, mais rien de bien méchant. En ce qui concerne le thermomètre, il évoluera entre 10 et 16 degrés au plus bas. Et puis dans l'après-midi, on annonce jusqu'à 26 degrés à Chaumont, 27 à Strasbourg, 28 à Brest, jusqu'à 32 à Vichy, 33 degrés à Montélimar et 35 à Montpellier et Ajaccio pour les maximales.
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1: Bonjour, après le Var, la situation est compliquée en Gironde avec près de 2000 hectares brûlés. Ce matin, 7000 personnes supplémentaires ont été évacuées à titre préventif, ce qui porte à 12000 le nombre de personnes déplacées depuis le début de l'incendie hier. Laurent Nunez, qui se trouvait sur place ce mercredi, a confirmé le bilan d'au moins 44000 hectares brûlés en France cette année. Il a aussi annoncé le chiffre de 128 personnes interpellées. Le ministre de l'Intérieur était en déplacement en Gironde pour apporter son soutien aux familles des deux pompiers morts en luttant contre un feu à Mérignac. Et puis aujourd'hui, Météo France place 5 départements rouges, soit le plus haut niveau de risque de feu. Le Gard, le Vaucluse, les Bouches-du-Rhône, l'Aude et le Var, à nouveau, sont concernés. Côté canicule, un total de 5764 morts en excès a été recensé par Santé publique France durant la vague de chaleur de juin. Des décès qui ont été enregistrés dans les départements touchés par des records historiques de température. Toutefois, les autorités précisent que ce bond de mortalité globale ne peut pas encore être imputé totalement à la canicule. Finalement, elle reste la ministre de la Transition écologique. Monique Barbu, qui devait poser sa démission hier, est toujours opposée au projet de loi agricole, mais elle a finalement obtenu des garanties d'Emmanuel Macron. Le chef de l'État s'engagerait à traiter rapidement plusieurs dossiers environnementaux. Il n'y a pas que l'essence qui flambe. Famille Rurale dénonce les prix des légumes qui ont bondi de 10% en un an. Comptez par exemple 31% de plus pour les tomates grappes et 32% pour les courgettes. L'association de consommateurs réclame l'adoption d'une loi pour garantir un accès à des produits sains à prix juste. Du football avec Zinedine Zidane qui sera officiellement le nouveau sélectionneur de l'équipe de France mardi prochain, le 28 juillet. Le champion du monde de 1998 succède à Didier Deschamps qui quitte son poste après 14 ans à la tête des Bleus et une 4e place au Mondial. Zizou a déjà signé son contrat avec la FFF et il s'engage pour une durée de 4 ans avec en ligne de mire la Coupe du Monde 2030. Enfin sur le Tour de France, la 17e étape a été remportée hier par Jasper Philipsen. Tadej Pogacar reste en jaune, leader devant Remco Evenepoel et puis le français Paul Sexas s'occupe lui toujours la 4e place.
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1: Pour ce jeudi 23 juillet, le soleil sera de la partie sur l'ensemble de l'Hexagone, excepté dans le nord, avec quelques passages nuageux attendus le matin comme l'après-midi, mais rien de bien méchant. En ce qui concerne le thermomètre, il évoluera entre 10 et 16 degrés au plus bas. Et puis dans l'après-midi, on annonce jusqu'à 26 degrés à Chaumont, 27 à Strasbourg, 28 à Brest, jusqu'à 32 à Vichy, 33 degrés à Montélimar et 35 à Montpellier et Ajaccio pour les maximales.
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1: Bonjour à tous, l'horoscope de ce jeudi 23 juillet, on commence avec les béliers. D'humeur joyeuse, vous entraînez avec vous votre tribu pour vous suivre dans de nombreuses activités récréatives. Taureau, si vous vous mettez à la disposition de tous ceux qui ont besoin de vous, vous devrez vous fâcher pour mettre des limites. Les gémeaux, c'est le moment de tirer toutes les conclusions qui s'imposent. Cancer, les rencontres ne manqueront pas aujourd'hui. Les lions, une ambiance d'émulation vous encourage à donner le meilleur de vous-même. Les vierges, c'est le moment de lancer une affaire avec la promesse d'un bel impact financier. Balance, vous rencontrez de nouvelles opportunités, il serait dommage de ne pas en profiter. Scorpion, vous allez avoir des retombées positives de vos initiatives d'il y a 3 semaines. Les sagittaires, votre ardeur pleine de bonne volonté pourrait vous nuire si vous négligez certains détails. Capricorne, aujourd'hui vous débordez d'ardeur, vos échanges sont sincères et spontanés. Verseau, vos raisonnements tiennent la route, mais vous avez le don d'attirer les contestataires. Et puis les poissons, évitez de vous engager sur des terrains glissants.
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1: Bonjour à toutes et à tous, on débute avec du cyclisme et les Belges n'en finissent plus de gagner sur le Tour de France cette semaine. Troisième victoire belge de suite hier à Voiron où le sprinter d'Alpecin, Jesper Philipsen, s'est imposé dans son exercice favori. Il fait suite aux deux victoires coup sur coup de Remco Evenepoel dimanche au plateau de Solaison et lors du contre-la-montre individuel à Thonon mardi. Et avec cette victoire en Isère hier, Philipsen relance totalement le suspense pour la quête du maillot vert à 3 jours de la fin du Tour et l'arrivée à Paris jugée dimanche. Seulement 7 points séparent les deux premiers du classement du meilleur sprinter, actuellement dominé par le Danois de la Lidl Trek, Mads Pedersen. Philipsen est donc en embuscade, et même si cela se réglera certainement à Paris, il faudra bien observer les deux sprinters en montagne, car le plus costaud des deux dans cet exercice aura de grandes chances de remporter le maillot. Et au classement général, Tadej Pogacar est toujours en tête, avec 4 minutes 32 d'avance sur Evenepoel à 6 minutes 51, et Del Toro qui complète le podium. Le premier français, Paul Sexas, est toujours quatrième à 7 minutes 11. Deux autres Français sont dans le top 10. Lenny Martinez est 7e, Jordan Jegat 9e. Et puis ce jeudi, les coureurs repartent de Voiron, direction Orcières-Merlette dans les Hautes-Alpes cet après-midi. 185 km attendent les coureurs avant un retour en Isère demain. Et la première des deux montées en 2 jours de l'Alpe d'Huez. En foot, plus que 5 dodo avant l'officialisation de Zinedine Zidane comme nouveau sélectionneur de l'équipe de France. L'annonce devrait être faite mardi prochain, le 28 juillet. Zidane a déjà signé son contrat avec la FFF. Il s'engage pour une durée de 4 ans avec la Coupe du Monde 2030 en ligne de mire. Et puis un transfert record s'apprête à être signé entre Monaco et le FC Nantes. Les Nantais relégués en Ligue 2 devraient céder leur attaquant Mathis Sablin pour 30 millions d'euros. Jamais Nantes n'aura empoché un chèque de ce montant. Enfin, le Stade Toulousain pourrait être fixé dès la semaine prochaine sur l'amende de 2,88 millions d'euros infligée dans le cadre du salary cap. Les dirigeants du club seront entendus le 28 juillet par la commission d'appel de la FFR. Très belle journée de sport.
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2: Pour ce jeudi 23 juillet, le soleil sera de la partie sur l'ensemble de l'Hexagone, excepté dans le nord, avec quelques passages nuageux attendus le matin comme l'après-midi, mais rien de bien méchant. En ce qui concerne le thermomètre, il évoluera entre 10 et 16 degrés au plus bas. Et puis dans l'après-midi, on annonce jusqu'à 26 degrés à Chaumont, 27 à Strasbourg, 28 à Brest, jusqu'à 32 à Vichy, 33 degrés à Montélimar et 35 à Montpellier et Ajaccio pour les maximales.
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1: Bonjour, l'urgence en Gironde avec près de 2000 hectares brûlés ce matin. 7000 personnes supplémentaires ont été évacuées à titre préventif en plus des 4600 personnes déplacées depuis le début de l'incendie hier. Laurent Nunez était à Bordeaux. Lui, il a confirmé le bilan d'au moins 44 000 hectares brûlés en France cette année. Il a aussi annoncé le chiffre de 128 personnes interpellées. Le ministre de l'Intérieur était en déplacement ce mercredi en Gironde pour apporter son soutien aux familles des deux pompiers morts luttant contre un feu à Mérignac. Et puis le risque de feu ne faiblit pas. Météo France place toujours 5 départements en rouge. Le plus haut niveau de risque de feu, le Gard, le Vaucluse, les Bouches-du-Rhône, l'Aude et le Var à nouveau sont concernés. Côté canicule, un total de près de 5800 morts en excès a été recensé par Santé publique France durant la vague de chaleur en juin. Ces décès ont été enregistrés dans les départements touchés par des records historiques de température. Une découverte glaçante dans l'Essonne. Lors d'un contrôle inopiné, la protection maternelle et infantile a retrouvé 12 enfants, dont certains âgés d'à peine 5 mois, enfermés dans une voiture garée dans un sous-sol sombre. Deux assistantes maternelles tentaient de les dissimulée. La structure n'était autorisée à n'en garder que 4 et l'une d'elles avait son agrément suspendu. Mise en examen, les deux femmes seront jugées le 22 septembre. 5 fruits et légumes par jour, mais à quel prix ? Famille rurale dénonce des prix qui ont doublé en 10 ans. Approvisionner en fruits et légumes, une famille de 4 personnes coûte en moyenne 162 euros par mois, voire près de 300 euros en bio, hors de portée de nombreux budgets, dénonce l'association. Du sport et du football, avec cet officiel, Zinedine Zidane, qui sera le nouveau sélectionneur de l'équipe de France mardi prochain, le 28 juillet. Le champion du monde 98 succède à Didier Deschamps qui quitte son poste après 14 ans à la tête des Bleus. Une quatrième place au Mondial 2026. Zizou a déjà signé son contrat avec la FFF. Il s'engage pour une durée de 4 ans avec en ligne de mire la Coupe du Monde 2030. Et puis sur les routes du Tour de France, à l'issue de la 17e étape hier remportée au sprint par Jasper Philipsen, c'est Tadej Pogacar qui conserve encore et toujours le maillot jaune de leader devant Remco Evenepoel. Le français Paul Sexas lui occupe toujours la 4e place.
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1: Pour ce jeudi 23 juillet, le soleil sera de la partie sur l'ensemble de l'Hexagone, excepté dans le nord, avec quelques passages nuageux attendus le matin comme l'après-midi, mais rien de bien méchant. En ce qui concerne le thermomètre, il évoluera entre 10 et 16 degrés au plus bas. Et puis dans l'après-midi, on annonce jusqu'à 26 degrés à Chaumont, 27 à Strasbourg, 28 à Brest, jusqu'à 32 à Vichy, 33 degrés à Montélimar et 35 à Montpellier et Ajaccio pour les maximales.
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1: Bonjour à tous, l'horoscope de ce jeudi 23 juillet, on commence avec les béliers. D'humeur joyeuse, vous entraînez avec vous votre tribu pour vous suivre dans de nombreuses activités récréatives. Taureau, si vous vous mettez à la disposition de tous ceux qui ont besoin de vous, vous devrez vous fâcher pour mettre des limites. Les gémeaux, c'est le moment de tirer toutes les conclusions qui s'imposent. Cancer, les rencontres ne manqueront pas aujourd'hui. Les lions, une ambiance d'émulation vous encourage à donner le meilleur de vous-même. Les vierges, c'est le moment de lancer une affaire avec la promesse d'un bel impact financier. Balance, vous rencontrez de nouvelles opportunités, il serait dommage de ne pas en profiter. Scorpion, vous allez avoir des retombées positives de vos initiatives d'il y a 3 semaines. Les sagittaires, votre ardeur pleine de bonne volonté pourrait vous nuire si vous négligez certains détails. Capricorne, aujourd'hui vous débordez d'ardeur, vos échanges sont sincères et spontanés. Verseau, vos raisonnements tiennent la route, mais vous avez le don d'attirer les contestataires. Et puis les poissons, évitez de vous engager sur des terrains glissants.

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1: Pour ce jeudi 23 juillet, le soleil sera de la partie sur l'ensemble de l'Hexagone, excepté dans le nord, avec quelques passages nuageux attendus le matin comme l'après-midi, mais rien de bien méchant. En ce qui concerne le thermomètre, il évoluera entre 10 et 16 degrés au plus bas. Et puis dans l'après-midi, on annonce jusqu'à 26 degrés à Chaumont, 27 à Strasbourg, 28 à Brest, jusqu'à 32 à Vichy, 33 degrés à Montélimar, et 35 à Montpellier et Ajaccio pour les maximales.
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1: Bonjour, la situation est toujours compliquée en Gironde où 2000 hectares ont brûlé depuis hier au nord du bassin d'Arcachon. On dénombre 12 000 évacués, dont plusieurs milliers de vacanciers dans trois campings. Le ministre français de l'Intérieur, Laurent Nunez, qui était sur place ce mercredi pour apporter son soutien aux familles des deux pompiers morts en luttant contre un feu à Mérignac, a confirmé le chiffre de plus de 44 000 hectares brûlés en France cette année. Un risque de feu qui ne faiblit pas aujourd'hui. Météo France place 5 départements en rouge, soit le plus haut niveau de risque de feu. Le Gard, le Vaucluse et les Bouches-du-Rhône, l'Aude ainsi que le Var à nouveau sont concernés. Côté canicule, un total de près de 5800 morts en excès a été recensé par Santé publique France durant cette vague de chaleur de juin. Ces décès ont été enregistrés dans les départements touchés par des records historiques de température. Et puis les vagues de chaleur qui ont aussi des conséquences sur l'économie. Au total, 128 incidents ont été recensés pour la seule vague de chaleur de juin 2026. Plusieurs acteurs font déjà les comptes, comme la SNCF, EDF ou bien encore le secteur agricole qui va payer un lourd tribut. Une découverte glaçante dans l'Essonne, 12 enfants, dont certains âgés d'à peine 5 mois enfermés dans une voiture garée dans un sous-sol sombre. Deux assistantes maternelles tentaient de les dissimuler. Mises en examen, les deux femmes seront jugées le 22 septembre. 5 fruits et légumes par jour. Famille rurale dénonce des prix qui ont doublé en 10 ans. Approvisionnée en fruits et légumes, une famille de 4 personnes coûte en moyenne 162 euros par mois, voire près de 300 euros si c'est du bio. Hors portée pour de nombreux budgets, dénonce l'association. Du football avec cette bonne nouvelle pour les fans. Zinedine Zidane qui sera officiellement le nouveau sélectionneur de l'équipe de France mardi prochain. Le 28 juillet, le champion du monde de 1998 va ainsi succéder à Didier Deschamps qui quitte son poste après 14 ans à la tête des Bleus et une quatrième place au Mondial. Zizou a déjà signé son contrat avec la FFF et s'engage pour une durée de 4 ans avec la Coupe du Monde 2030 en ligne de mire. Et puis un tour sur les routes du Tour de France avec à l'issue de la 17e étape hier, remportée au sprint par Jasper Philipson, Tadej Pogacar qui reste encore et toujours en jaune. Il reste leader devant Remco Evenepoel et puis le français Paul Sexas s'occupe lui toujours la 4e place.
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1: Pour ce jeudi 23 juillet, le soleil sera de la partie sur l'ensemble de l'Hexagone, excepté dans le nord, avec quelques passages nuageux attendus le matin comme l'après-midi, mais rien de bien méchant. En ce qui concerne le thermomètre, il évoluera entre 10 et 16 degrés au plus bas. Et puis dans l'après-midi, on annonce jusqu'à 26 degrés à Chaumont, 27 à Strasbourg, 28 à Brest, jusqu'à 32 à Vichy, 33 degrés à Montélimar et 35 à Montpellier et Ajaccio pour les maximales.
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1: Bonjour à toutes et à tous, on débute avec du cyclisme et les Belges n'en finissent plus de gagner sur le Tour de France cette semaine. Troisième victoire belge de suite hier à Voiron, où le sprinter d'Alpecin, Jesper Philipsen, s'est imposé dans son exercice favori. Il fait suite aux deux victoires coup sur coup de Remco Evenepoel dimanche au plateau de Solaison et lors du contre-la-montre individuel à Thonon mardi. Et avec cette victoire en Isère hier, Philipsen relance totalement le suspense pour la quête du maillot vert à 3 jours de la fin du Tour et l'arrivée à Paris jugée dimanche. Seulement 7 points séparent les deux premiers du classement du meilleur sprinter actuellement dominé par le Danois de la Lidl Trek Mads Pedersen. Philipsen est donc en embuscade et même si cela se réglera certainement à Paris, il faudra bien observer les deux sprinters en montagne car le plus costaud des deux dans cet exercice aura de grandes chances de remporter le maillot. Et au classement général, Tadej Pogacar est toujours en tête avec 4 minutes 32 d'avance sur Evenepoel à 6 minutes 51 et Del Toro qui complète le podium. Le premier français, Paul Sexas, est toujours quatrième à 7 minutes 11. Deux autres français sont dans le top 10. Lenny Martinez est septième, Jordan Jegat, neuvième. Et puis, ce jeudi, les coureurs repartent de Voiron, direction Orcières-Merlette dans les Hautes-Alpes cet après-midi. 185 km attendent les coureurs avant un retour en Isère demain. Et la première des deux montées en 2 jours de l'Alpe d'Huez. En foot, plus que 5 dodo avant l'officialisation de Zinedine Zidane comme nouveau sélectionneur de l'équipe de France. L'annonce devrait être faite mardi prochain, le 28 juillet. Zidane a déjà signé son contrat avec la FFF. Il s'engage pour une durée de 4 ans avec la Coupe du Monde 2030 en ligne de mire. Et puis un transfert record s'apprête à être signé entre Monaco et le FC Nantes. Les Nantais relégués en Ligue 2 devraient céder leur attaquant Mathis Sablin pour 30 millions d'euros. Jamais Nantes n'aura empoché un chèque de ce montant. Enfin, le Stade Toulousain pourrait être fixé dès la semaine prochaine sur l'amende de 2,88 millions d'euros infligée dans le cadre du salary cap. Les dirigeants du club seront entendus le 28 juillet par la commission d'appel de la FFR. Très belle journée de sport.
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1: Bonjour à tous, l'horoscope de ce jeudi 23 juillet, on commence avec les béliers. D'humeur joyeuse, vous entraînez avec vous votre tribu pour vous suivre dans de nombreuses activités récréatives.
2: Taureau, si vous vous mettez à la disposition de tous ceux qui ont besoin de vous, vous devrez vous fâcher pour mettre des limites.
3: Les gémeaux, c'est le moment de tirer toutes les conclusions qui s'imposent.
4: Cancer, les rencontres ne manqueront pas aujourd'hui.
5: Les lions, une ambiance d'émulation vous encourage à donner le meilleur de vous-même.
6: Les vierges, c'est le moment de lancer une affaire avec la promesse d'un bel impact financier.
7: Balance, vous rencontrez de nouvelles opportunités, il serait dommage de ne pas en profiter.
8: Scorpion, vous allez avoir des retombées positives de vos initiatives d'il y a 3 semaines.
9: Les sagittaires, votre ardeur pleine de bonne volonté pourrait vous nuire si vous négligez certains détails.
10: Capricorne, aujourd'hui vous débordez d'ardeur, vos échanges sont sincères et spontanés.
11: Verseau, vos raisonnements tiennent la route, mais vous avez le don d'attirer les contestataires.
12: Et puis les poissons, évitez de vous engager sur des terrains glissants.
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1: Bonjour à tous. Dans le Var, le feu de forêt déclenché mardi à Pontevès n'est toujours pas fixé. L'incendie a parcouru plus de 2500 hectares, mais sa progression est désormais stoppée. La vigilance reste maximale. Les pompiers redoutent le retour du Mistral dans la journée. 650 sapeurs-pompiers et 170 véhicules sont toujours mobilisés sur place. Bonne nouvelle, aucun blessé n'est à déplorer parmi les soldats du feu cette nuit. C'est confirmé, Total Energy a bien doublé son bénéfice net au deuxième trimestre. Le groupe français annonce 5,4 milliards de dollars contre 2,7 milliards il y a un an. Une hausse portée par les prix élevés des hydrocarbures dans un contexte de tension au Moyen-Orient. Et conséquences directes pour les automobilistes, le guichet d'aide pour les grands rouleurs est prolongé. Initialement prévu jusqu'au 31 juillet, il va rester ouvert jusqu'au 31 août. Une mesure destinée à soutenir légèrement ceux qui utilisent leur voiture pour aller travailler, alors que le prix du sans-plomb 95-10 dépasse désormais les 2 euros le litre. Autre annonce, le plafond des franchises médicales va doubler. Il va passer de 100 à 200 euros par an. Ça correspond au montant maximum restant à la charge des patients pour les consultations et les médicaments. Un décret est actuellement en préparation. Le gouvernement prévoit aussi de se pencher sur les effets de la canicule. Une réunion avec les acteurs économiques est annoncée à la rentrée. Pour l'instant, il est encore un peu trop tôt pour mesurer l'impact de ces épisodes de chaleur à répétition sur l'économie. La DJ Barbara Butch va porter plainte contre la France Insoumise. Elle dénonce une provocation à la haine et à la violence après l'interruption de son concert à Grenoble par des militants. Le transfert des dauphins du Maryland d'Antibes a débuté. 8 animaux doivent rejoindre un parc zoologique à Malaga en Espagne dans le cadre de la loi française qui interdit désormais la captivité des cétacés.
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1: Pour ce jeudi 23 juillet, le soleil sera de la partie sur l'ensemble de l'Hexagone, excepté dans le nord, avec quelques passages nuageux attendus le matin comme l'après-midi, mais rien de bien méchant. En ce qui concerne le thermomètre, il évoluera entre 10 et 16 degrés au plus bas. Et puis dans l'après-midi, on annonce jusqu'à 26 degrés à Chaumont, 27 à Strasbourg, 28 à Brest, jusqu'à 32 à Vichy, 33 degrés à Montélimar et 35 à Montpellier et Ajaccio pour les maximales.
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1: Pour ce jeudi 23 juillet, le soleil sera de la partie sur l'ensemble de l'Hexagone, excepté dans le nord, avec quelques passages nuageux attendus le matin comme l'après-midi, mais rien de bien méchant. En ce qui concerne le thermomètre, il évoluera entre 10 et 16 degrés au plus bas. Et puis dans l'après-midi, on annonce jusqu'à 26 degrés à Chaumont, 27 à Strasbourg, 28 à Brest, jusqu'à 32 à Vichy, 33 degrés à Montélimar et 35 à Montpellier et Ajaccio pour les maximales.
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1: Bonjour à tous, un incendie toujours très surveillé en Gironde. Le feu au nord du bassin d'Arcachon a déjà parcouru 2400 hectares. Près de 12 000 habitants et touristes ont été évacués par précaution. Aucune victime ni habitation détruite pour l'instant, mais la situation reste défavorable. Le front de flammes se dirige désormais vers la commune de Lesch-Cap-Ferré. Dans l'industrie automobile, Ford accélère en Europe. Le constructeur américain annonce la création d'une co-entreprise avec le groupe chinois Geely. Objectif, produire de nouveaux véhicules dans son usine de Valence en Espagne. La structure doit voir le jour au premier semestre 2027 pour une production prévue dès 2028. L'UNESCO tire la sonnette d'alarme. L'organisation inscrit la cité antique de Cherzonès historique en Crimée sur la liste du patrimoine mondial en péril. Ce site vieux de plus de 2500 ans est menacé dans un contexte de tension lié à l'annexion de la péninsule par la Russie. Autre annonce, le plafond des franchises médicales va doubler. Il va passer de 100 à 200 euros par an. Ça correspond au montant maximum restant à la charge des patients pour les consultations et les médicaments. Un décret est actuellement en préparation. Le gouvernement prévoit aussi de se pencher sur les effets de la canicule. Une réunion avec les acteurs économiques est annoncée à la rentrée. Pour l'instant, il est encore un peu trop tôt pour mesurer l'impact de ces épisodes de chaleur à répétition sur l'économie. À l'ONU, place au débat. Les 6 candidats au poste de secrétaire général s'expriment aujourd'hui devant l'Assemblée générale à New York. Un rendez-vous important à une semaine du lancement officiel du processus de sélection dans un contexte de crise pour l'organisation. Parmi elles, l'ancienne présidente chilienne Michelle Bachelet ou encore le Sénégalais Macky Sall. Le président de la Fédération française de football, Philippe Diallo, présentera le prochain sélectionneur de l'équipe de France mardi prochain à 11h lors d'une conférence de presse au siège de la Fédération française de foot. Zinedine Zidane est pressenti pour succéder à Didier Deschamps.
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1: Bonjour à tous. Une maison isolée détruite en Gironde dans l'incendie qui a parcouru 2400 hectares près du bassin d'Arcachon. 700 pompiers sont toujours mobilisés, appuyés par des moyens aériens. Près de 9000 personnes ont été évacuées de manière préventive, notamment les occupants de trois campings situés sur la route du Cap Ferré. Au total, le feu a conduit à l'évacuation d'environ 20 000 personnes depuis hier soir. Et pendant ce temps, dans le Var, on continue de lutter contre les flammes. Le préfet annonce que le feu du Gros Bessillon est toujours contenu. Il craint des conditions très défavorables cet après-midi avec de possibles reprises de flammes en raison de la levée du Mistral. Les routes du secteur ont été rouvertes, mais la préfecture appelle les riverains à limiter au maximum les déplacements pour laisser la priorité aux forces de secours. L'influenceuse Carla Moreau, visée par la DZ Mafia, sa voiture a été retrouvée incendiée à son domicile de Marseille avec une lettre signée de l'organisation de narcotrafic. Le parquet de Marseille a ouvert une enquête des chefs de tentative d'extorsion. Elle a été confiée à la brigade de répression du banditisme. L'Union européenne inflige une lourde amende à Google, 890 millions d'euros pour des atteintes à la concurrence dans la recherche en ligne et au sein du magasin d'applications Google Play. Il s'agit de la plus forte amende infligée par l'UE contre une entreprise au titre du règlement européen sur les marchés numériques. Il est toujours plus cher de se loger en région parisienne. Les loyers médians des logements meublés ont été multipliés par 3,9 entre 1984 et 2020 en Ile-de-France, par 3,8 pour des logements vides, selon une étude de l'Institut Paris Région. Dans le même temps, les revenus des ménages franciliens habitant un logement meublé ont été seulement multipliés par 2, et ceux vivant dans un logement vide par 2,3. La tension ne retombe pas au Moyen-Orient. 12e nuit consécutive d'hostilité entre l'Iran et les États-Unis. L'armée iranienne assure qu'elle continuera à frapper des cibles américaines au Moyen-Orient aussi longtemps que l'Iran serait attaqué par les États-Unis. Le chef de la diplomatie iranienne a mis en garde les États-Unis contre une riposte puissante après les menaces de Donald Trump de bombarder les centrales électriques et les ponts.
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1: Bonjour à tous, l'épais panache de fumée est loin de se disperser au-dessus de la Gironde. L'incendie qui touche une zone forestière au nord du bassin d'Arcachon continue de progresser. Il a déjà parcouru plus de 2400 hectares. 20 000 personnes ont désormais dû être évacuées. 700 pompiers sont toujours mobilisés sur place avec l'aide de moyens aériens. Ils attendent désormais le renfort de deux colonnes venues de Paris. Et pendant ce temps, dans le Var, on continue de lutter contre les flammes. Le préfet annonce que le feu du Gros Bessillon est toujours contenu. Il craint des conditions très défavorable cet après-midi avec de possibles reprises de flammes en raison de la levée du Mistral. Les routes du secteur ont été rouvertes, mais la préfecture appelle les riverains à limiter au maximum les déplacements pour laisser la priorité aux forces de secours. L'influenceuse Carla Moreau, visée par la DZ Mafia, sa voiture a été retrouvée incendiée à son domicile de Marseille avec une lettre signée de l'organisation de narcotrafic. Le parquet de Marseille a ouvert une enquête des chefs de tentative d'extorsion. Elle a été confiée à la brigade de répression du banditisme. L'Union européenne inflige une lourde amende à Google, 890 millions d'euros pour des atteintes à la concurrence dans la recherche en ligne et au sein du magasin d'applications Google Play. Il s'agit de la plus forte amende infligée par l'UE contre une entreprise au titre du règlement européen sur les marchés numériques. Il est toujours plus cher de se loger en région parisienne. Les loyers médians des logements meublés ont été multipliés par 3,9 entre 1984 et 2020 en Ile-de-France, par 3,8 pour des logements vides, selon une étude de l'Institut Paris Région. Dans le même temps, les revenus des ménages franciliens habitent à logements meublés ont été seulement multipliés par deux. La tension ne retombe pas au Moyen-Orient. 12e nuit consécutive d'hostilité entre l'Iran et les États-Unis. Le chef de la diplomatie iranienne a mis en garde les États-Unis contre une riposte puissante après les menaces de Donald Trump de bombarder les centrales électriques et les ponts. Et puis le Tour de France à l'assaut des Alpes, 3 jours de montagne. Aujourd'hui la 18e étape, 185 km entre Voiron et Orcières-Merlette. 5 difficultés au programme, notamment la côte d'Engin et la montée finale sur Orcières-Merlette.
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1: Pour ce jeudi 23 juillet, le soleil sera de la partie sur l'ensemble de l'hexagone, excepté dans le nord, avec quelques passages nuageux attendus le matin comme l'après-midi, mais rien de bien méchant. En ce qui concerne le thermomètre, il évoluera entre 10 et 16 degrés au plus bas. Et puis dans l'après-midi, on annonce jusqu'à 26 degrés à Chaumont, 27 à Strasbourg, 28 à Brest, jusqu'à 32 à Vichy, 33 degrés à Montélimar et 35 à Montpellier et Ajaccio pour les maximales.
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1: Bonsoir à tous. 3100 hectares brûlés, plus de 20 000 personnes évacuées. Le feu n'est toujours pas maîtrisé en Gironde, au nord du bassin d'Arcachon. 700 pompiers travaillent d'arrache-pied pour limiter la progression des flammes face à des conditions météo jugées défavorables. Dans le même temps, l'exécutif compte sur l'A400, un avion militaire reconditionné pour renforcer le dispositif face aux incendies. Il devrait s'élancer dans les airs d'ici une dizaine de jours. Et pendant ce temps, dans le Var, on continue de lutter contre les flammes aussi. Le préfet craint des conditions très défavorable ce soir en raison de la levée du Mistral. La circonstance aggravante de racisme retenue contre tous les mis en examen dans l'affaire de la mort de Thomas Perrotto à Crépol en novembre 2023. Les juges d'instruction fondent leur décision sur une dizaine de témoignages faisant état de propos hostiles aux personnes blanches au moment de la mort de Thomas. Il était alors âgé de 16 ans. Le baril de Brent, référence pour le cours mondial du pétrole, atteint les 100 dollars pour la première fois depuis le 26 mai. Cette hausse intervient alors que le conflit au Moyen-Orient s'étend en mer Rouge après la revendication par les rebelles houthis du Yémen d'attaques visant des pétroliers saoudiens dans la zone. Et dans le même temps, Total Energy annonce avoir multiplié par deux son bénéfice net au deuxième trimestre, 5,4 milliards de dollars. Un résultat dopé par les prix des hydrocarbures alors que le baril de Brent atteint lui les 100 dollars aujourd'hui. Une première depuis mai sur fond d'extension du conflit au Moyen-Orient. Après l'attaque cette nuit des houthis contre des navires saoudiens en mer Rouge, le prolongement de la guerre au Moyen-Orient risque d'entraîner une inflation plus élevée que prévue, selon Christine Lagarde, la patronne de la Banque Centrale Européenne, qui maintient aujourd'hui son taux directeur inchangé à 2,25. Et puis le Tour de France, Valentin Paré-Peintre termine à la 4e place. Le voilà désormais à un petit point de Tadej Pogačar à l'issue de la 18e étape. 185 km entre Voiron et Orcières-Merlette. Avis aux spectateurs qui voudraient s'installer sur les pentes de l'Alpe d'Huez en vue de la double ascension de demain et de samedi. La préfète de l'Isère annonce que la montée est interdite aux véhicules en raison de la forte affluence.
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1: Bonsoir à tous. La Commission européenne annonce le déploiement de 3 avions bombardiers pour aider à combattre l'incendie qui sévit au nord du bassin d'Arcachon en Gironde. Ils s'ajouteront aux 2 Canadair, 2 Dash et 2 autres avions déjà mobilisés. Suite à l'activation par la France du mécanisme de protection civile de l'UE, elle vient en aide et déploie 3 avions bombardiers d'eau, assure la commissaire européenne Nadia Labib sur X. Dans le même temps, l'exécutif compte sur l'A400, un avion militaire reconditionné pour renforcer le dispositif face aux incendies. Il devrait s'élancer dans les airs d'ici une dizaine de jours. Et pendant ce temps, dans le Var, on continue de lutter contre les flammes aussi. Le préfet craint des conditions très défavorables ce soir en raison de la levée du Mistral. La circonstance aggravante de racisme retenue contre tous les mis en examen dans l'affaire de la mort de Thomas Perotto à Crépol en novembre 2023. Les juges d'instruction fondent leur décision sur une dizaine de témoignages faisant état de propos hostiles aux personnes blanches au moment de la mort de Thomas. Il était alors âgé de 16 ans. Le baril de Brent, référence pour le cours mondial du pétrole, atteint les 100 $ pour la première fois depuis le 26 mai. Cette hausse intervient alors que le conflit au Moyen-Orient s'étend en mer Rouge après la revendication par les rebelles houthis du Yémen d'attaques visant des pétroliers saoudiens dans la zone. La situation est hors de contrôle, elle est au bord de l'inimaginable, a alerté le secrétaire général de l'ONU, Antonio Guterres, lors d'une réunion du Conseil de sécurité aujourd'hui. La région est plongée dans un cycle de confrontation qui ne cesse de s'étendre. Dans le même temps, Total Energy annonce avoir multiplié par 2 son bénéfice net au deuxième trimestre, 5,4 milliards de dollars, un résultat dopé par les prix des hydrocarbures alors que le baril de Brent atteint lui les 100 $ aujourd'hui. Une première depuis mai sur fond d'extension du conflit au Moyen-Orient. Et puis le Tour de France, Valentin Paré-Peintre termine à la 4e place. Le voilà désormais à un petit point de Tadej Pogačar à l'issue de la 18e étape. Avis aux spectateurs qui voudraient s'installer sur les pentes de l'Alpe d'Huez en vue de la double ascension de demain et de samedi. La préfète de l'Isère annonce que la montée est interdite aux véhicules en raison de la forte affluence.
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